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1: Bon réveil, on est jeudi, le week-end qui approche tranquillement. C'est Mathis, il est 7h, il y a l'horoscope qui arrive. Et puis pour le hit, je vous prépare Sound of Legend.
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1: C'est San Francisco juste après les infos et la météo avec Teddy Marazen.
3: Salut Mathis, bonjour tout le monde. Comme c'est le cas depuis le début de la semaine et comme ce sera le cas encore demain, on aura le droit aujourd'hui à une très belle journée où le soleil dominera assez largement. On vous conseille d'en profiter d'ailleurs puisque ça pourrait se compliquer ce week-end avec l'arrivée des orages. Les températures pour aujourd'hui, une minimale de 15 degrés pour Montmélian et Tencin et une maximale de 30 degrés pour Chaparian et Pontcharra. Un point sur les différents incendies qui touchent en ce moment la France. En Gironde, un feu très virulent a déjà parcouru 1400 hectares, entraînant l'évacuation de plus de 5000 personnes, dont 3500 campeurs. 300 pompiers, 90 engins et plusieurs moyens aériens sont mobilisés. En France, 44 000 hectares ont brûlé en 2026, selon le ministre de l'Intérieur Laurent Nunez, avec 12 500 départs de feu et 128 interpellations. Dans le Var, le feu reste instable après avoir ravagé plus de 2 500 hectares. Et enfin en Corse, les incendies autour de Corté, au centre de l'île, continuent de progresser. Et à noter également d'ailleurs dans notre région qu'un feu couvant depuis plusieurs jours au cirque de Saint-Mesmes à la frontière entre la Savoie et l'Isère s'est réactivé hier. Une reconnaissance par drone a révélé une progression sensible des flammes poussant les secours à engager un hélicoptère bombardier d'eau pour effectuer plusieurs largages. Le feu se situe désormais sur la crête en hauteur et reste sous surveillance active des services d'incendie et de secours. Et prudence, les arnaques bancaires sont de plus en plus nombreuses et une jeune Savoyarde de 23 ans en a malheureusement fait les frais. Piégée par un faux mail Amazon, puis par un prétendu conseiller anti-fraude, elle a été manipulée pendant des heures via partage d'écran et création de faux bénéficiaires jusqu'à perdre 10 000 euros. Épuisée, elle découvre trop tard la supercherie. Ses banques refusent pour l'instant le remboursement, elle va saisir un médiateur. Elle dénonce une agression psychologique et appelle à la vigilance face à ses stratagèmes de plus en plus perfectionnés. Et enfin, Chambéry a vécu un moment unique hier en organisant le départ de la 17e étape du Tour de France avec des milliers de supporters rassemblés dans une belle ambiance populaire. Côté sportif, c'est le Belge qui a remporté l'étape, signant sa première victoire

0: ça y est, le week-end, les vacances peut-être qui approchent avec Sound of Legend sur votre radio.
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0: Et on commence avec les béliers, une bonne idée vous aide à avancer sans vous compliquer la vie. Les taureaux, un proche vous propose quelque chose qui vous change les idées. On passe aux gémeaux, une petite dépense vous fait plaisir sans déséquilibrer votre budget. Les cancers, l'ambiance est plus légère et vous retrouvez le sourire. Lion, une attention en amour vous fait du bien aujourd'hui. Vierge, vous terminez ce que vous aviez commencé avec efficacité. Les balances, une envie de sortir ou de prévoir la fin de semaine vous motive. On passe aux scorpions, une discussion vous permet d'y voir plus clair. Les sagittaires, un moment en famille vous redonne de l'énergie. Capricorne, vous prenez une décision qui simplifie les prochains jours. Verseau, une rencontre ou un échange apporte un peu de nouveauté. Et puis enfin, on termine avec ce poisson. Vous sentez que la semaine bascule enfin vers un rythme plus détendu. La suite du plan de 8 en ce jeudi matin, c'est avec Jungle et Emma qui arrive juste après Pink sur votre radio Beau Réveil.

0: La collab Jungly avec Emma. Bon réveil, c'est la journée qu'on démarre ensemble. C'est Mathis avec vous.
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0: Comme chaque jour, cette semaine, jusqu'à 11h, on se détend. On est passé en mode été là, ça y est. Peut-être que vous êtes au petit-déj. Et bah bonne avance. Un jeudi matin qu'on démarre entouré de superstars. Elles sont toutes là. Ça va démarrer avec le trio que vous avez découvert sur TikTok.
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C'est jeudi matin qu'on démarre ensemble partout en Savoie avec Temper City sur votre radio. Ah tiens, si vous vous demandez quand va revenir Cinépark du côté du domaine de Marius à Aix-les-Bains, eh ben j'ai une bonne nouvelle, ça arrive très très bientôt, ce sera la semaine prochaine, dans une semaine et un jour, vendredi prochain. On va se retrouver au domaine de Marius pour la première projection Cinépark. Je vous rappelle, c'est des films projetés en plein air. La première projection, ça sera Le Comte de Monte Cristo avec Pierre Niney. Franchement, ça va être juste énorme à pas manquer, donc vendredi prochain, 18h, la suite du plein de 8. Le nouveau BTS qu'on s'écoute avec aussi Jennifer, c'est un énorme classique autre radio.

0: 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Pour la suite, je vous passe celle qui prépare 12 dates du côté de Madrid. 12 dates presque d'affilée. Énorme. Shakira avec Burna Boy qui arrive. On s'écoute Die Die juste après le point sur l'info. On y va, les infos, la météo. On se jeudi matin, t'as dit Marazen.
1: Salut Mathis, bonjour tout le monde. Comme c'est le cas depuis le début de la semaine et comme ce sera le cas encore demain, on aura le droit aujourd'hui à une très belle journée où le soleil dominera assez largement. On vous conseille d'en profiter d'ailleurs puisque ça pourrait se compliquer ce week-end avec l'arrivée des orages. Les températures pour aujourd'hui, une minimale de 15 degrés pour Montmélian et Tencin et une maximale de 30 degrés pour Chaparian et Pontcharrat. Un point sur les différents incendies qui touchent en ce moment la France. En Gironde, un feu très virulent a déjà parcouru 1400 hectares, entraînant l'évacuation de plus de 5000 personnes, dont 3500 campeurs. 300 pompiers, 90 engins et plusieurs moyens aériens sont mobilisés. En France, 44 000 hectares ont brûlé en 2026, selon le ministre de l'Intérieur Laurent Nunez, avec 12 500 départs de feu et 128 interpellations. Dans le Var, le feu reste instable après avoir ravagé plus de 2 500 hectares. Et enfin en Corse, les incendies autour de Corté, au centre de l'île, continuent de progresser. Et à noter également d'ailleurs dans notre région qu'un feu couvant depuis plusieurs jours au cirque de Samême à la frontière entre la Savoie et l'Isère s'est réactivé hier. Une reconnaissance par drone a révélé une progression sensible des flammes poussant les secours à engager un hélicoptère bombardier d'eau pour effectuer plusieurs largages. Le feu se situe désormais sur la crête en hauteur et reste sous surveillance active des services d'incendie et de secours. Et prudence, les arnaques bancaires sont de plus en plus nombreuses et une jeune Savoyarde de 23 ans en a malheureusement fait les frais. Piégée par un faux mail Amazon, puis par un prétendu conseiller anti-fraude, elle a été manipulée pendant des heures via partage d'écran et création de faux bénéficiaires jusqu'à perdre 10 000 euros. Épuisée, elle découvre trop tard la supercherie. Ses banques refusent pour l'instant le remboursement, elle va saisir un médiateur. Elle dénonce une agression psychologique et appelle à la vigilance face à ses stratagèmes de plus en plus perfectionnés. Et enfin, Chambéry a vécu un moment unique hier en organisant le départ de la 17e étape du Tour de France avec des milliers de supporters rassemblés dans une belle ambiance populaire. Côté sportif, c'est le Belge Jasper Philipsen qui a remporté l'étape, signant sa première victoire sur cette édition. Le maillot jaune reste solidement sur les épaules de Tadej Pogacar, toujours maître du classement général. Et enfin, le Français Paul Sexas reste au pied du podium.

Shakira avec Burna Boy pour commencer la journée sur votre radio. Ouais, on est le 23 juillet, c'est jeudi matin, journée mondiale des dauphins. N'hésitez pas à leur souhaiter si jamais vous en croisez, on sait jamais. Et puis sinon, il y a des anniversaires de superstars à fêter. Hein. L'acteur Paul Wellesley, que vous avez peut-être connu dans Vampire Diaries à l'époque, il fête ses 44 ans. Et puis pour tous les fans d'Harry Potter, ça va vous régaler. Je sais que vous l'adorez, hein. Daniel Radcliffe, l'acteur principal d'Harry Potter. Et ben aujourd'hui, il a 37 ans. La journée qui démarre forcément sur votre radio avec la suite du plan de 8. D'ici, c'est Théodora qui arrive juste après Alexandra Stan.

0: 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This is avec Théodora. On vient de s'écouter Mélodrama en ce jeudi matin. D'ailleurs, je sais pas si vous êtes tombé sur cette info, mais il y a une éclipse solaire totale qui va arriver très très bientôt. C'est un gros événement qui va se passer, qu'on va pouvoir voir d'ailleurs en France à 99%. Ça va se passer le 12 août prochain vers 19h30. Voilà, et si vous avez envie de mater ça, et ben pensez bien aux lunettes, vu que oui, il y a des lunettes spéciales pour les éclipses. La suite des hits, Riviera qui arrive, le remix de Sean Paul. On l'écoute avec aussi le retour du hit de l'été.
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0: reprise de Sean Paul qu'on adore pour commencer la journée. On vient de s'écouter Riviera sur votre radio. Et puis là-bas, on est parti pour un tout nouveau hit de l'été. Retour en 2012 aujourd'hui, l'année du tout début de The Voice sur TF1 avec Jennifer, Garou, Florent Pagny, Louis Bertignac aussi à l'époque. C'était l'année des Jeux Olympiques à Londres. On dansait le Gangnam Style. Et surtout, on écoutait Takabro, gros hit de l'été pour commencer la journée sur votre radio.
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0: Allez, 8h, on fait un point sur l'actu maintenant avec Teddy Marazen. Et puis pour le plein de 8, celui qui va sortir son album fin août, Alex Perron sur votre radio.
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0: C'est Mathis, on démarre la journée ensemble. Comme promis, le point sur l'info, la météo, Teddy Marazen.
2: Salut Mathis, bonjour tout le monde. Comme c'est le cas depuis le début de la semaine et comme ce sera le cas encore demain, on aura le droit aujourd'hui à une très belle journée où le soleil dominera assez largement. On vous conseille d'en profiter d'ailleurs puisque ça pourrait se compliquer ce week-end avec l'arrivée des orages. Les températures pour aujourd'hui, une minimale de 15 degrés pour Montmélian et Tencin et une maximale de 30 degrés pour Chaparian et Pontcharra. Un point sur les différents incendies qui touchent en ce moment la France. En Gironde, un feu très virulent a déjà parcouru 1400 hectares, entraînant l'évacuation de plus de 5000 personnes, dont 3500 campeurs. 300 pompiers, 90 engins et plusieurs moyens aériens sont mobilisés. En France, 44 000 hectares ont brûlé en 2026, selon le ministre de l'Intérieur Laurent Nunez, avec 12 500 départs de feu et 128 interpellations. Dans le Var, le feu reste instable après avoir ravagé plus de 2500 hectares. Et enfin en Corse, les incendies autour de Corté, au centre de l'île, continuent de progresser. Et à noter également d'ailleurs dans notre région qu'un feu couvant depuis plusieurs jours au cirque de Saint-Mesmes à la frontière entre la Savoie et l'Isère s'est réactivé hier. Une reconnaissance par drone a révélé une progression sensible des flammes poussant les secours à engager un hélicoptère bombardier d'eau pour effectuer plusieurs largages. Le feu se situe désormais sur la crête en hauteur et reste sous surveillance active des services d'incendie et de secours.

0: supporters rassemblés dans une belle ambiance populaire. Côté sportif, c'est le Belge Jasper Philipsen qui a remporté l'étape, signant sa première victoire sur cette édition. Le maillot jaune reste solidement sur les épaules de Tadej Pogacar, toujours maître du classement général. Et enfin, le Français Paul Sexas reste au pied du podium.
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0: Les stations les moins chères près de chez vous en ce jeudi 23 juillet. On commence par le Samplon 95. Vous pouvez par exemple vous rendre dans les Leclerc de Vauglans et de Drumeta. Clarafond, comptez 1,98€. C'est 1,97€ sinon à Chambéry, chez Carrefour et chez Esso, avenue du Grand Verger. 1,97€ également à l'Intermarché de Créan-Belledonne. Et pour le gasoil, comptez 2,13€ pour l'Intermarché de Viviers-du-Lac, 2,12€ pour les Leclerc de Vauglans et de Drumeta Clarafond. Et le moins cher, c'est au Total Énergie de Port de Savoie, comptez aujourd'hui 1,99€.

0: Vous avez fait le meilleur choix pour commencer la journée ce jeudi matin avec Alex Moran et Fever Dream sur votre radio.
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0: Et on commence avec les béliers, une bonne idée vous aide à avancer sans vous compliquer la vie. Les taureaux, un proche vous propose quelque chose qui vous change les idées. On passe aux gémeaux, une petite dépense vous fait plaisir sans déséquilibrer votre budget. Les cancers, l'ambiance est plus légère et vous retrouvez le sourire. Lion, une attention en amour vous fait du bien aujourd'hui. Vierge, vous terminez ce que vous aviez commencé avec efficacité. Les balances, une envie de sortir ou de prévoir la fin de semaine vous motive. On passe aux scorpions, une discussion vous permet d'y voir plus clair. Les sagittaires, un moment en famille vous redonne de l'énergie. Capricorne, vous prenez une décision qui simplifie les prochains jours. Verseau, une rencontre ou un échange apporte un peu de nouveauté. Et puis enfin, on termine avec les poissons. Vous sentez que la semaine bascule enfin vers un rythme plus détendu. La suite du plan de 8. En ce jeudi matin sur votre radio, ça continue avec l'énorme nouveauté de Farroco. On va s'écouter Yapake. Et juste avant, gros souvenir, voici Maître Gims et Bella. C'est votre radio.

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0: Et d'ailleurs, je suis tombé sur une info ce matin. Je sais pas si vous suivez un peu Aya Nakamura, mais il faut savoir qu'elle cartonne à l'international et aux États-Unis entre autres. Franchement, c'est un truc de dingue. Et là, il y a un de ses hits qui est arrivé premier du top Shazam. Ça s'est passé en Chine. Le gros souvenir d'Aya Nakamura de 2018. Son hit Copine qui est numéro 1.

0: aussi les Magic System.
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0: La mer à Quintébissus, voix de dingue pour se réveiller, c'est sur la radio de Chambéry.
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0: Pour bien démarrer ce jeudi, on sort ensemble sur la plage de la radio et aujourd'hui on accueille Rémi. Salut Rémi.
2: Salut Mathis.
0: Bon Rémi, il me semble qu'on aurait pu se croiser parce que tu m'as dit que tu partais dans les Landes en vacances à la fin de la semaine, c'est ça?
2: Exactement, décollage vendredi soir pour une petite dizaine de jours.
0: Trop chouette, la valise est déjà prête ou pas?
2: Non, pas encore. On fait ça ce soir et demain après-midi.
0: Tranquillement, et puis juste avant, et bah pourquoi pas faire un peu d'économie avec et bah des bons d'achat chez Sport 2000 à gagner aujourd'hui. Pour ça, on joue à la payotte. Je te rappelle, trois payottes devant toi. Celle de la famille, celle d'Arnaud ou alors celle de Guillaume. Rémi, tu choisis laquelle?
2: Eh bah, je vais choisir celle de la famille.
0: Allez, bah celle de la famille, on déballe, on vérifie.
3: Alors, on a la glacière, la crème solaire, des jumelles? Mais pourquoi on a des jumelles?
4: Bah, cette année, ils sont sacrément beaux gosses, les maîtres-nageurs, quand même.
0: Bon, allez, Rémi, des économies pour commencer la journée parfaite. Derrière la payotte de la famille, il y avait 100 euros chez Sport 2000. C'est gagné, Rémi, bravo.
2: Aïe, aïe, aïe. Ah, merci beaucoup.
0: Juste avant les vacances, c'est parfait, ça.
2: C'est clair. Ah non, c'est top. Ah, merci beaucoup.
0: Bah, avec grand plaisir. T'avais déjà un peu des petites idées pour les dépenser?
2: Ah bah je vais aller faire un petit tour avec ma fille et puis on va lui faire plaisir.
0: Eh bah écoute, profitez à fond, en tout cas régalez-vous bien. Et puis la suite c'est avec le dernier Big Flo qui arrive, Magic System dans les classiques. Et puis tiens, dis-moi Rémi, avec quelle radio tu te réveilles tous les jours toi?
2: Avec Côte Radio bien

0: puis là, on est parti pour un point sur les infos. Les infos, la météo, Teddy Marazen.
1: Salut Mathis, bonjour tout le monde. Comme c'est le cas depuis le début de la semaine et comme ce sera le cas encore demain, on aura le droit aujourd'hui à une très belle journée où le soleil dominera assez largement. On vous conseille d'en profiter d'ailleurs puisque ça pourrait se compliquer ce week-end avec l'arrivée des orages. Les températures pour aujourd'hui, une minimale de 15 degrés pour Montmélian et Tencin et une maximale de 30 degrés pour Chaparian et Pontcharrat. Un point sur les différents incendies qui touchent en ce moment la France. En Gironde, un feu très virulent a déjà parcouru 1400 hectares, entraînant l'évacuation de plus de 5000 personnes, dont 3500 campeurs. 300 pompiers, 90 engins et plusieurs moyens aériens sont mobilisés. En France, 44 000 hectares ont brûlé en 2026, selon le ministre de l'Intérieur Laurent Nunez, avec 12 500 départs de feu et 128 interpellations. Dans le Var, le feu reste instable après avoir ravagé plus de 2 500 hectares. Et enfin en Corse, les incendies autour de Corté, au centre de l'île, continuent de progresser. Et à noter également d'ailleurs dans notre région qu'un feu couvant depuis plusieurs jours au cirque de Samême à la frontière entre la Savoie et l'Isère s'est réactivé hier. Une reconnaissance par drone a révélé une progression sensible des flammes poussant les secours à engager un hélicoptère bombardier d'eau pour effectuer plusieurs largages. Le feu se situe désormais sur la crête en hauteur et reste sous surveillance active des services d'incendie et de secours. Et prudence, les arnaques bancaires sont de plus en plus nombreuses et une jeune Savoyarde de 23 ans en a malheureusement fait les frais. Piégée par un faux mail Amazon, puis par un prétendu conseiller anti-fraude, elle a été manipulée pendant des heures via partage d'écran et création de faux bénéficiaires jusqu'à perdre 10 000 euros. Épuisée, elle découvre trop tard la supercherie. Ses banques refusent pour l'instant le remboursement, elle va saisir un médiateur. Elle dénonce une agression psychologique et appelle à la vigilance face à ses stratagèmes de plus en plus perfectionnés. Et enfin, Chambéry a vécu un moment unique hier en organisant le départ de la 17e étape du Tour de France avec des milliers de supporters rassemblés dans une belle ambiance populaire. Côté sportif, c'est le Belge Jasper Philipsen qui a remporté l'étape, signant sa première victoire sur cette édition. Le maillot jaune reste solidement sur les épaules de Tadej Pogacar, toujours maître du classement général. Et enfin, le Français Paul Sexas reste au pied du podium.

C'est jeudi matin, vous avez choisi votre radio pour commencer la journée. Et vous avez bien fait, on vient de s'écouter Tame Impala avec Jenny en ce 23 juillet. Il y a des anniversaires de superstars à fêter d'ailleurs aujourd'hui. L'acteur Paul Wellesley, que vous avez peut-être connu dans Vampire Diaries à l'époque, il fête ses 44 ans. Puis pour tous les fans d'Harry Potter, ça va vous régaler. Hashtag vous l'adorez. Daniel Radcliffe, l'acteur principal d'Harry Potter, eh ben il a aujourd'hui 37 ans. Bon anniversaire en tout cas si vous êtes né un 23 juillet. On vous accompagne ici avec les hits Miles Smith, Nayeloran qui arrive juste après le Shakiz maintenant sur votre radio.

0: mes chouchous, je l'adore. Miles Smith avec Nae Dorane sur la collab. On vient de s'écouter Drive Safe.
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0: Et puis d'ailleurs, Miles Smith qu'on va très très bientôt revoir en France avec sa tournée. Je vous rappelle, il passe partout dans le monde et il va s'arrêter du côté de Paris. Le rendez-vous, il sera le 19 octobre prochain au Zénith Paris-Lavillette. Moi, j'ai ma place en tout cas. On se retrouve là-bas. On fait comme ça. Bon, en tout cas, bon réveil avec nous. Vous avez choisi la bonne radio pour la suite au Funback Star Sailor qui arrive. Avec aussi Taylor Swift, parfait pour commencer la journée.
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C'est Baptiste, c'est Haute Radio ce matin. On va faire un nouveau point sur l'actu dans la région avec Teddy Marazen. Ça sera à 9h et pour le plein de hits, ça continue. Avec celle qui s'est mariée début du mois à New York, la superstar Taylor Swift, juste avant d'écouter Jack Carla. Bon réveil, sirote.

0: Eh ben 9h du mat, c'est Mathis sur votre radio. On fait un point sur l'actu pour commencer la journée. Et côté hit, c'est Stromae qui arrive avec aussi David Guetta Gillo.
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0: Le retour des hits dans 2 minutes. Juste après le point sur l'actu, la météo, Teddy Marazen.
2: Salut Mathis, bonjour tout le monde. Comme c'est le cas depuis le début de la semaine et comme ce sera le cas encore demain, on aura le droit aujourd'hui à une très belle journée où le soleil dominera assez largement. On vous conseille d'en profiter d'ailleurs puisque ça pourrait se compliquer ce week-end avec l'arrivée des orages. Les températures pour aujourd'hui, une minimale de 15 degrés pour Montmélian et Tencin et une maximale de 30 degrés pour Chaparian et Pontcharra. Un point sur les différents incendies qui touchent en ce moment la France. En Gironde, un feu très virulent a déjà parcouru 1400 hectares, entraînant l'évacuation de plus de 5000 personnes, dont 3500 campeurs. 300 pompiers, 90 engins et plusieurs moyens aériens sont mobilisés. En France, 44 000 hectares ont brûlé en 2026, selon le ministre de l'Intérieur Laurent Nunez, avec 12 500 départs de feu et 128 interpellations. Dans le Var, le feu reste instable après avoir ravagé plus de 2500 hectares. Et enfin en Corse, les incendies autour de Corté, au centre de l'île, continuent de progresser. Et dans l'actualité également, en Savoie, deux parapentes biplas se sont percutés en vol hier soir à Saint-Paul vers 19h15, faisant 3 blessés, dont un grave. 4 personnes ont été prises en charge, une femme de 26 ans et 3 hommes de 33, 36 et 46 ans. L'une d'elles indemne a été laissée sur place. 2 victimes sont légèrement blessées, tandis que le blessé grave a été hospitalisé. Et prudence, les arnaques bancaires sont de plus en plus nombreuses et une jeune Savoyarde de 23 ans en a malheureusement fait les frais. Piégée par un faux mail Amazon, puis par un prétendu conseiller anti-fraude, elle a été manipulée pendant des heures via partage d'écran et création de faux bénéficiaires jusqu'à perdre 10 000 euros. Épuisée, elle découvre trop tard la supercherie. Ses banques refusent pour l'instant le remboursement, elle va saisir un médiateur. Elle dénonce une agression psychologique et appelle à la vigilance face à ses stratagèmes de plus en plus perfectionnés. Et enfin, après 3 jours passés en Haute-Savoie et en Savoie, avec notamment un départ de Chambéry hier, où des milliers de spectateurs étaient rassemblés dans le centre-ville,

0: Le hit des vacances, on vient de se faire des Second Voice. Le producteur africain qu'on adore. Mais d'ailleurs, je suis tombé sur une étude en mode vacances, parce que je vous ai trouvé le jour idéal pour partir selon la science, celui qui permet d'être le plus tranquille et de faire le plus d'économies. Alors sans grande surprise, c'est pas un jour du week-end, on n'est pas si loin, parce que le meilleur jour pour partir en vacances, apparemment, ça serait le mardi. Voilà, il y aurait beaucoup moins de monde sur les routes, dans les aéroports aussi, et ça permettrait d'économiser jusqu'à 25% sur la totalité du budget vacances. Alors astuce de rat, mais astuce efficace, hein. Approuvé et testé au passage. J'ai testé pendant mon voyage à Biarritz, je valide. Son of Legends, c'est la suite. Avec aussi One Sea Cool Tea en classique.
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sont des vacances peut-être avec Sound of Legend sur la radio de Chambéry. Et puis bah j'annonce hein, dans tout pile une heure maintenant, je vais vous rembourser votre plein avec le jeu de la plaque. Pour participer, et bah hyper simple, vous collez l'autocollant votre radio à l'arrière de votre voiture. Il a récupéré à La Fourfouille à Saint-Alban-Lès, alors du côté de Sapodia CrossFit à Arbin. Et puis la suite des hits, Bébé avec David Guetta qui arrive juste après One C avec Coolty. C'est un classique autre radio partout.

0: Mathis, il est 9h30 sur votre radio. Si vous avez prévu de partir en avion là, les prochains jours, nous on va se mettre dans l'ambiance. Bah oui. Direction Los Angeles. Ça fait rêver ça. Los Angeles avec le trio Temper City qui arrive. On se les écoute juste après le point sur l'info. On y va pour les infos, la météo, Teddy Marazen.
1: Salut Mathis, bonjour tout le monde. Comme c'est le cas depuis le début de la semaine et comme ce sera le cas encore demain, on aura le droit aujourd'hui à une très belle journée où le soleil dominera assez largement. On vous conseille d'en profiter d'ailleurs puisque ça pourrait se compliquer ce week-end avec l'arrivée des orages. Les températures pour aujourd'hui, une minimale de 15 degrés pour Montmélian et Tencin et une maximale de 30 degrés pour Chaparayan et Pontcharrat. Un point sur les différents incendies qui touchent en ce moment la France. En Gironde, un feu très virulent a déjà parcouru 1400 hectares, entraînant l'évacuation de plus de 5000 personnes, dont 3500 campeurs. 300 pompiers, 90 engins et plusieurs moyens aériens sont mobilisés. En France, 44 000 hectares ont brûlé en 2026, selon le ministre de l'Intérieur Laurent Nunez, avec 12 500 départs de feu et 128 interpellations. Dans le Var, le feu reste instable après avoir ravagé plus de 2500 hectares. Et enfin en Corse, les incendies autour de Corté, au centre de l'île, continuent de progresser. Et dans l'actualité également, en Savoie, deux parapentes biplaces se sont percutés en vol hier soir à Saint-Paul vers 19h15, faisant 3 blessés, dont un grave. 4 personnes ont été prises en charge, une femme de 26 ans et 3 hommes de 33, 36 et 46 ans. L'une d'elles indemne a été laissée sur place. 2 victimes sont légèrement blessées, tandis que le blessé grave a été hospitalisé. Et prudence, les arnaques bancaires sont de plus en plus nombreuses et une jeune Savoyarde de 23 ans en a malheureusement fait les frais. Piégée par un faux mail Amazon, puis par un prétendu conseiller anti-fraude, elle a été manipulée pendant des heures via partage d'écran et création de faux bénéficiaires jusqu'à perdre 10 000 euros. Épuisée, elle découvre trop tard la supercherie. Ses banques refusent pour l'instant le remboursement, elle va saisir un médiateur. Elle dénonce une agression psychologique et appelle à la vigilance face à ses stratagèmes de plus en plus perfectionnés. Et enfin, après 3 jours passés en Haute-Savoie et en Savoie, avec notamment un départ de Chambéry hier où des milliers de spectateurs étaient rassemblés dans le centre-ville, le départ de la 18e étape du Tour de France se fera de Voiron en Isère aujourd'hui pour une arrivée 185 km plus tard à Orcières-Merlette dans les Hautes-Alpes. Côté sportif, le maillot jaune est toujours conservé par Tadej Pogacar et le français Paul Sexas reste au pied du podium.

Alors, ça vous qui êtes au taf, ça au radio ce matin. Et d'ailleurs, si c'est les vacances pour vous à la fin de la semaine, demain, on va se faire un petit point sur les prévisions de bison futé pour ce week-end pour savoir ce que ça va donner sur les routes. Restez là, on en parle après Pierre Demar et Lady Gaga sur Autradio.

0: m'appelle Mathis, c'est la playlist des vacances pour se faire plaisir tout l'été avec Pierre Demar à l'instant et ça va redémarrer très vite.
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0: On va piler. Et puis juste avant, comme promis, et bah demain, ça sera un nouveau week-end de départ. Pas mal de monde de prévu sur les routes de la région. Alors demain, ça sera pas le pire, hein, vu que ça sera uniquement jaune sur les départs et les retours. Mais samedi, et bah on prévoit rouge dans la région et même partout en France, avec un trafic très ralenti sur la 7 entre 6h du mat et 22h. En tout cas, et bah toutes les vacances ici, on vous accompagne avec Mauvais Joe. Mauvais Joe pilé. Et Sabrina Carpenter aussi.
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1: On l'a vu sur M6 dimanche soir pour le show de la mi-temps de la finale Argentine-Espagne. Shakira Born la boy dans le retour des hits avec aussi Tyke, 10h du mat.
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1: Et puis là, bon, on y va pour un point sur l'actu. Les infos, la météo, Teddy Marazen.
3: Salut Mathis, bonjour tout le monde. Comme c'est le cas depuis le début de la semaine et comme ce sera le cas encore demain, on aura le droit aujourd'hui à une très belle journée où le soleil dominera assez largement. On vous conseille d'en profiter d'ailleurs puisque ça pourrait se compliquer ce week-end avec l'arrivée des orages. Les températures pour aujourd'hui, une minimale de 15 degrés pour Montmélian et Tencin et une maximale de 30 degrés pour Chaparayan et Pontcharra. Un point sur les différents incendies qui touchent en ce moment la France. En Gironde, un feu très virulent a déjà parcouru 1400 hectares, entraînant l'évacuation de plus de 5000 personnes, dont 3500 campeurs. 300 pompiers, 90 engins et plusieurs moyens aériens sont mobilisés. En France, 44 000 hectares ont brûlé en 2026, selon le ministre de l'Intérieur Laurent Nunez, avec 12 500 départs de feu et 128 interpellations. Dans le Var, le feu reste instable après avoir ravagé plus de 2500 hectares. Et enfin en Corse, les incendies autour de Corté, au centre de l'île, continuent de progresser. Et dans l'actualité également, en Savoie, deux parapentes biplaces se sont percutées en vol hier soir à Saint-Paul vers 19h15, faisant 3 blessés, dont un grave. 4 personnes ont été prises en charge, une femme de 26 ans et 3 hommes de 33, 36 et 46 ans. L'une d'elles indemne a été laissée sur place. 2 victimes sont légèrement blessées, tandis que le blessé grave a été hospitalisé. Et prudence, les arnaques bancaires sont de plus en plus nombreuses et une jeune Savoyarde de 23 ans en a malheureusement fait les frais. Piégée par un faux mail Amazon, puis par un prétendu conseiller anti-fraude, elle a été manipulée pendant des heures via partage d'écran et création de faux bénéficiaires jusqu'à perdre 10 000 euros. Épuisée, elle découvre trop tard la supercherie. Ses banques refusent pour l'instant le remboursement, elle va saisir un médiateur. Elle dénonce une agression psychologique et appelle à la vigilance face à ses stratagèmes de plus en plus perfectionnés. Et enfin, après 3 jours passés en Haute-Savoie et en Savoie, avec notamment un départ de Chambéry hier où des milliers de spectateurs étaient rassemblés dans le centre-ville, le départ de la 18e étape du Tour de France se fera de Voiron en Isère aujourd'hui pour une arrivée 185 km plus tard à Orcières-Merlette dans les Hautes-Alpes. Côté sportif, le maillot jaune est toujours conservé par Tadej Pogacar et le français Paul Sexas reste au pied du podium.
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3: Les stations les moins chères près de chez vous en ce jeudi 23 juillet. On commence par le Samplon 95. Vous pouvez par exemple vous rendre dans les Leclerc de Vauglans et de Drumeta. Clarafond, comptez 1,98€. C'est 1,97€ sinon à Chambéry, chez Carrefour et chez Esso, avenue du... Radio. 1,97€ également à l'Intermarché de...

0: c'est Mathis, je vous redémarre plus de 30 minutes de Hit Non-Stop avec que des superstars. Ah forcément, ça redémarre avec Alex Boron, le Californien qu'on adore. Il a une voix de fou, hein. En concert c'est une vraie dinguerie. Et surtout, eh ben, on va bientôt avoir des nouveaux hits qui vont arriver. Franchement, dans un mois maintenant, le 28 août, il y a le nouvel album d'Alex Boron qui va arriver. Ça va s'appeler Wild Child. Ah ben justement, nous on va s'écouter un extrait. Alex Boron, je vous passe Fever Dream. Avec aussi de Kid Laroi et Justin Bieber.
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La journée se démarre ici avec Alex Loren. On vient de s'écouter Fever Dream sur la radio de Chambéry. Et comme promis, on y va pour la plaque. 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Vous m'appelez et la suite des hits avec Bruno Mars qui arrive juste après Kyo Sita. 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

c'est Mathis, c'est votre radio. On se fait une demi-heure de hit en non-stop en ce moment. Ça s'arrête jamais dans la région avec un énorme souvenir qu'on adore écouter. Hit qu'on avait entendu il y a déjà 2 ans pendant la cérémonie de clôture des JO de Paris. Je prépare Kavinsky avec Angèle. Et puis juste avant, bah, l'américain qu'on adore. Voici Teddy Swims pour continuer la matinée ensemble sur votre radio.

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1: Vous avez fait le bon choix ce matin, c'est Mathis, on profite du soleil. Bah, soleil de dingue, partout de la région, hein, pas un seul nuage à l'horizon. On en profite, hein, au bord des piscines, entre potes, toute la journée. Peut-être en vacances aussi, là, pour certains. Pour ceux qui bossent, et bah, plein de force à vous. Tout à l'heure, dès 16h, ça sera Arnaud pour terminer la journée. Et puis d'ici là, et bah, le plan de hit qui revient avec le Marseillais. UGL qui arrive, le feat avec Solto. Je passe Jamaican Bam Bam. Avec aussi les Imagine Dragons. Et j'oublie pas Miley Cyrus. Salut, à demain.
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1: Pas de changement dans le ciel de la région pour demain. On aura une nouvelle fois le droit à une magnifique journée avec encore de très belles éclaircies à prévoir. Les nuages feront ensuite leur retour ce week-end, ce qui devrait entraîner l'arrivée de quelques orages, notamment dans la soirée de samedi. Les températures pour demain, une minimale de 15 degrés en matinée à Limbin et Alvar et jusqu'à 32 degrés l'après-midi à Pontcharra. En Savoie, l'incendie du Plané a repris hier soir avec une réactivation observée dans la partie basse du massif, près de la route départementale 915. Dès 7h ce matin, un hélicoptère bombardier d'eau a enchaîné les largages sans personnel au sol, hormis un officier de coordination. La départementale fermée le temps d'évaluer, la sécurité a rouvert en milieu de matinée. Le feu couvant depuis plusieurs jours avait débuté le 24 juin, causant la fermeture de la route et la mort d'un sapeur-pompier volontaire le 8 juillet. Et dans l'actualité savoyarde également, deux parapentes biplaces se sont percutés en vol hier soir à Saint-Paul vers 19h15, faisant trois blessés dont un grave. Quatre personnes ont été prises en charge, une femme de 26 ans et trois hommes de 33, 36 et 46 ans. L'une d'elles indemne a été laissée sur place. Deux victimes sont légèrement blessées tandis que le blessé grave a été hospitalisé. Et prudence, les arnaques bancaires sont de plus en plus nombreuses et une jeune savoyarde de 23 ans en a malheureusement fait les frais. Piégée par un faux mail Amazon, puis par un prétendu conseiller anti-fraude, elle a été manipulée pendant des heures via partage d'écran et création de faux bénéficiaires jusqu'à perdre 10 000 euros. Épuisée, elle découvre trop tard la supercherie. Ses banques refusent pour l'instant le remboursement, elle va saisir un médiateur. Elle dénonce une agression psychologique et appelle à la vigilance face à ses stratagèmes de plus en plus perfectionnés. Et enfin, après trois jours passés en Haute-Savoie et en Savoie, avec notamment un départ de Chambéry hier où des milliers de spectateurs étaient rassemblés dans le centre-ville, le départ de la 18e étape du Tour de France se fera de Voiron en Isère aujourd'hui pour une arrivée 185 km plus tard à Orcières-Merlette dans les Hautes-Alpes. Côté sportif, le maillot jaune est toujours conservé par Tadej Pogacar et le français Paul Sexas reste au pied du podium.
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1: Pour le samplon 95 cet après-midi, comptez 1,98€ par exemple pour les stations Leclerc à Vauglan et à Drumet à Clarafond, mais aussi à l'intermarché de Viviers-du-Lac. C'est 1,97€ sinon à l'intermarché de Créon-Beldonne, c'est le moins cher aujourd'hui pour le samplon 95. Et pour le gasoil, 2,14€ pour les Super U de Chambéry et de Cognin, 2,13€ pour le Super U de la Motte-Servolex et l'intermarché de Viviers-du-Lac. Et le moins cher pour le gasoil, c'est encore au Total Énergie de Port-de-Savoie aujourd'hui, compté 1,99€.

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2: Pas de changement dans le ciel de la région pour demain. On aura une nouvelle fois le droit à une magnifique journée avec encore de très belles éclaircies à prévoir. Les nuages feront ensuite leur retour ce week-end, ce qui devrait entraîner l'arrivée de quelques orages, notamment dans la soirée de samedi. Les températures pour demain, une minimale de 15 degrés en matinée à Limbin et Alvar et jusqu'à 32 degrés l'après-midi à Pontcharra. En Savoie, l'incendie du Plané a repris hier soir avec une réactivation observée dans la partie basse du massif, près de la route départementale 915. Dès 7h ce matin, un hélicoptère bombardier d'eau a enchaîné les largages sans personnel au sol, hormis un officier de coordination. La départementale fermée le temps d'évaluer, la sécurité a rouvert en milieu de matinée. Le feu couvant depuis plusieurs jours avait débuté le 24 juin, causant la fermeture de la route et la mort d'un sapeur-pompier volontaire le 8 juillet. Et dans l'actualité savoyarde également, deux parapentes biplaces se sont percutés en vol hier soir à Saint-Paul vers 19h15, faisant trois blessés dont un grave. Quatre personnes ont été prises en charge, une femme de 26 ans et trois hommes de 33, 36 et 46 ans. L'une d'elles indemne a été laissée sur place. Deux victimes sont légèrement blessées tandis que le blessé grave a été hospitalisé. Et prudence, les arnaques bancaires sont de plus en plus nombreuses et une jeune savoyarde de 23 ans en a malheureusement fait les frais. Piégée par un faux mail Amazon, puis par un prétendu conseiller anti-fraude, elle a été manipulée pendant des heures via partage d'écran et création de faux bénéficiaires jusqu'à perdre 10 000 euros. Épuisée, elle découvre trop tard la supercherie. Ses banques refusent pour l'instant le remboursement, elle va saisir un médiateur. Elle dénonce une agression psychologique et appelle à la vigilance face à ses stratagèmes de plus en plus perfectionnés. Et enfin, après trois jours passés en Haute-Savoie et en Savoie, avec notamment un départ de Chambéry hier, où des milliers de spectateurs étaient rassemblés dans le centre-ville, le départ de la 18e étape du Tour de France se fera de Voiron en Isère aujourd'hui pour une arrivée 185 km plus tard à Orcières-Merlette dans les Hautes-Alpes. Côté sportif, le maillot jaune est toujours conservé par Tadej Pogacar et le français Paul Sexas reste au pied du podium.
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2: Pour le samplon 95 cet après-midi, comptez 1,98€ par exemple pour les stations Leclerc à Vauglan et à Drumet à Clairafond, mais aussi à l'intermarché de Viviers-du-Lac. C'est 1,97€. Sinon, à l'intermarché de Créant-Beldonne, c'est le moins cher aujourd'hui pour le samplon 95. Et pour le gasoil, 2,14€ pour les Super U de Chambéry et de Cognin, 2,13€ pour le Super U de la Motte-Servolex et l'intermarché de Viviers-du-Lac. Et le moins cher pour le gasoil, c'est encore au Total Énergie de Port-de-Savoie aujourd'hui, compté 1,99€.

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0: Bon après-midi, 16h avec Pedro Capo et Farruko, c'est la suite des hits. Il y aura une autre collab aussi, hein, David Guetta et Gino avec Save Me Tonight. On y va.
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0: On y va pour l'info et la météo. C'est avec Teddy Marazen sur Hot Radio.
2: Pas de changement dans le ciel de la région pour demain. On aura une nouvelle fois le droit à une magnifique journée avec encore de très belles éclaircies à prévoir. Les nuages feront ensuite leur retour ce week-end, ce qui devrait entraîner l'arrivée de quelques orages, notamment dans la soirée de samedi. Les températures pour demain, une minimale de 15 degrés en matinée à Limbin et Alvar et jusqu'à 32 degrés l'après-midi à Pontcharra. En Savoie, l'incendie du Planet a repris hier soir avec une réactivation observée dans la partie basse du massif, près de la route départementale 915. Dès 7h ce matin, un hélicoptère bombardier d'eau a enchaîné les largages sans personnel au sol, hormis un officier de coordination. La départementale fermée le temps d'évaluer, la sécurité a rouvert en milieu de matinée. Le feu couvant depuis plusieurs jours avait débuté le 24 juin, causant la fermeture de la route et la mort d'un sapeur-pompier volontaire le 8 juillet. Et dans l'actualité savoyarde également, deux parapentes biplaces se sont percutés en vol hier soir à Saint-Paul vers 19h15, faisant trois blessés dont un grave. Quatre personnes ont été prises en charge, une femme de 26 ans et trois hommes de 33, 36 et 46 ans. L'une d'elles indemne a été laissée sur place. Deux victimes sont légèrement blessées tandis que le blessé grave a été hospitalisé. À Grenoble, 5 jours après l'interruption de son concert, la DJ Barbara Abouch annonce qu'elle va déposer plusieurs plaintes, notamment pour provocation à la haine et à la violence contre LFI. L'artiste visée par des projectiles et des violences verbales lors du cabaret frappé dénonce une soirée d'une violence inouïe. Des plaintes seront déposées à Paris et Grenoble visant des élus et militants. Le parquet a déjà ouvert une enquête pour entrave concertée aux libertés. Et prudence, les arnaques bancaires sont de plus en plus nombreuses et une jeune savoyarde de 23 ans en a malheureusement fait les frais. Piégée par un faux mail Amazon, puis par un prétendu conseiller anti-fraude, elle a été manipulée pendant des heures via partage d'écran et création de faux bénéficiaires jusqu'à perdre 10 000 euros. Épuisée, elle découvre trop tard la supercherie. Ses banques refusent pour l'instant le remboursement, elle va saisir un médiateur. Elle dénonce une agression psychologique et appelle à la vigilance face à ces stratagèmes de plus en plus perfectionnés.

0: Northside, Pedro Capó, Georgie Noriega, Rec 808,
1: Shadow Towers,
2: Puerto Rico.
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4: On passe l'après-midi ensemble, merci de nous rejoindre. C'est Arnouche qu'à 19h, vous bossez aujourd'hui ou alors vous êtes en vacances, eh ben on est là avec les bons sons, hein, forcément on vous les enchaîne. Et pas que, il y a des cadeaux aussi et il y a le jeu de la plaque qui arrive dans le prochain quart d'heure. Je vous rembourse le plein d'essence, vous savez pas comment jouer, bah je vous explique tout, hein, restez là. Et je vais vous donner l'IMAT gagnante du jour. Côté hit, Sound of Legend avec son remix. Remix de San Francisco, je vous ai mis Alex Warren aussi avec Ordinary.
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0: Il y a un classique qui arrive pour la suite avec Cils Emilia sur la radio de Chambéry.
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0: Juste avant ça, je vous rembourse le plein d'essence. On va faire un petit tour à Chambé, près du Carré Curial, avec cette Hyundai blanche. On vous a vu hein, avec l'autocollant Haute Radio. 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Hein. Mais je sens que vous voulez, oui. Vous voulez jouer vous aussi. 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Les hits repartent avec UGL et Solto. C'est Jamaican Bam Bam et Cils Emilia, tout le bonheur du monde, ça c'est un classique Haute Radio.

Justin Bieber sur votre radio avec Beauty and the Beat, Justin Bieber et Nicki Minaj. Allez, on continue ce jeudi après-midi ensemble. Il y a DJ Antoine avec Sara Perché Ti Amo, sa reprise du titre italien qui a cartonné dans les années 80. Et là, c'est Tumper City, les trois de Tumper City qui ont fait le buzz sur TikTok en début d'année avec ce titre. On adore, hein, Self Aware sur votre radio.

0: Les bons hits continuent très vite avec Julien Lib et Ota. La petite sélection télé, si vous voulez vous faire une soirée télé, pourquoi pas, il y a The Flash sur TF1, le super-héros. Alors ça c'est inédit, inédit aussi sur France 2, le jeu Qui ment, présenté par Bruno Guillon. Pas mal d'inédits pour des programmes d'été, c'est pas mal. Et puis côté rediff, Cauchemar en cuisine sur M6 ou encore Il y a que la vérité qui compte sur W9. Restez là, il y a des bons hits et je vous les enchaîne. Julien Libéota. Dis-moi où, Eric, Rocconte et Anna Mena seront là aussi.
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1: Il est 17h, on fait un point sur l'actu côté hit. Juste après, je vous ai préparé Coldplay, Hymn for the Weekend et puis Shakira Burna Boy hein, avec Dai Dai.
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1: C'est Teddy Marazen qui est avec nous. L'info et la météo sur votre radio.
3: Pas de changement dans le ciel de la région pour demain. On aura une nouvelle fois le droit à une magnifique journée avec encore de très belles éclaircies à prévoir. Les nuages feront ensuite leur retour ce week-end, ce qui devrait entraîner l'arrivée de quelques orages, notamment dans la soirée de samedi. Les températures pour demain, une minimale de 15 degrés en matinée à Limbin et Alvar et jusqu'à 32 degrés l'après-midi à Ponchara. En Savoie, l'incendie du Plané a repris hier soir avec une réactivation observée dans la partie basse du massif, près de la route départementale 915. Dès 7h ce matin, un hélicoptère bombardier d'eau a enchaîné les largages sans personnel au sol, hormis un officier de coordination. La départementale fermée le temps d'évaluer, la sécurité a rouvert en milieu de matinée. Le feu couvant depuis plusieurs jours avait débuté le 24 juin, causant la fermeture de la route et la mort d'un sapeur-pompier volontaire le 8 juillet. Et dans l'actualité savoyarde également, deux parapentes biplaces se sont percutés en vol hier soir à Saint-Paul vers 19h15, faisant trois blessés dont un grave. Quatre personnes ont été prises en charge, une femme de 26 ans et trois hommes de 33, 36 et 46 ans. L'une d'elles indemne a été laissée sur place. Deux victimes sont légèrement blessées tandis que le blessé grave a été hospitalisé. À Grenoble, 5 jours après l'interruption de son concert, la DJ Barbara Abouch annonce qu'elle va déposer plusieurs plaintes, notamment pour provocation à la haine et à la violence contre LFI. L'artiste visée par des projectiles et des violences verbales lors du cabaret frappé dénonce une soirée d'une violence inouïe. Des plaintes seront déposées à Paris et Grenoble visant des élus et militants. Le parquet a déjà ouvert une enquête pour entrave concertée aux libertés. Et prudence, les arnaques bancaires sont de plus en plus nombreuses et une jeune savoyarde de 23 ans en a malheureusement fait les frais. Piégée par un faux mail Amazon, puis par un prétendu conseiller anti-fraude, elle a été manipulée pendant des heures via partage d'écran et création de faux bénéficiaires jusqu'à perdre 10 000 euros. Épuisée, elle découvre trop tard la supercherie. Ses banques refusent pour l'instant le remboursement, elle va saisir un médiateur. Elle dénonce une agression psychologique et appelle à la vigilance face à ses stratagèmes de plus en plus perfectionnés.

0: Dans les prochaines minutes, il y a Alex Oren qui arrive entre autres pour la suite des hits. 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Alex Warren et Prefuse the Dream et DJ Snake et Bipolar Sunshine, c'est la suite avec Paradise.
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0: Les sons de l'été sont ici avec Magic System et Mokobé. C'est la suite sur la radio de Chambéry. 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Fantaz mélange bass music, électro, hip-hop, global grooves et jungle dans un DJ set qui va vous tenir en haleine, c'est sûr, place d'Italie à Chambé, tout à l'heure 18h30, apéro mix. Bébé Rexa, ça c'est le retour des hits et je vous ai mis Magic System et Mokobé, ça c'est un classique Hot Radio, c'est bougez bougez.
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Radio, on profite de l'été avec les deux potes Kenji et Soprano. C'était No Me Mires Más, Kenji qui est en pleine tournée des 10 ans, 10 ans de carrière pour Kenji. Allez, la suite, je l'enchaîne direct, Gims et Théodora avec Spa. Et là, je vous ai mis Teddy Swims en pleine préparation d'un nouvel album. On écoute Mr. Norital sur votre radio.

0: fin d'après-midi ensemble avec Jérémy Frérot pour la suite. Et on est le 23 juillet, c'est l'anniversaire de Daniel Radcliffe, Harry Potter au cinéma. Et ouais, 37 ans aujourd'hui pour Harry Potter, pour Daniel Radcliffe. D'ailleurs, il y a la série qui est en cours, 8 épisodes pour la première saison, Harry Potter et la pierre philosophale. Ça arrive le 25 décembre à la fin de l'année sur HBO et sur Max. Et puis rendez-vous pendant 10 ans, puisqu'apparemment la série est prévue pour durer 10 ans. Bah, on espère qu'il y aura du succès donc pour cette adaptation en série des romans de J.K. Rowling. Jérémy Frérot prend la suite.
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0: Avec Frérot.
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0: l'heure. Et avant 18h, Farocco sera là aussi, Pépas.
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0: La playlist Hot Radio pour faire plaisir, il y a Avicii, Hello et Black pour la suite Wake Me Up et Tame Impala et Jenny, on va écouter Dracula. Il est 18h.
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0: C'est l'heure de l'info, la météo aussi. On fait le point tout de suite, c'est avec Teddy Marazen sur Hot Radio.
2: Pas de changement dans le ciel de la région pour demain. On aura une nouvelle fois le droit à une magnifique journée avec encore de très belles éclaircies à prévoir. Les nuages feront ensuite leur retour ce week-end, ce qui devrait entraîner l'arrivée de quelques orages, notamment dans la soirée de samedi. Les températures pour demain, une minimale de 15 degrés en matinée à Limbin et Alvar et jusqu'à 32 degrés l'après-midi à Pontcharra. En Savoie, l'incendie du Plané a repris hier soir avec une réactivation observée dans la partie basse du massif, près de la route départementale 915. Dès 7h ce matin, un hélicoptère bombardier d'eau a enchaîné les largages, sans personnel au sol, hormis un officier de coordination. La départementale fermée le temps d'évaluer, la sécurité a rouvert en milieu de matinée. Le feu couvant depuis plusieurs jours avait débuté le 24 juin, causant la fermeture de la route et la mort d'un sapeur-pompier volontaire le 8 juillet. Et dans l'actualité savoyarde également, deux parapentes biplaces se sont percutés en vol hier soir à Saint-Paul vers 19h15, faisant trois blessés dont un grave. Quatre personnes ont été prises en charge, une femme de 26 ans et trois hommes de 33, 36 et 46 ans. L'une d'elles indemne a été laissée sur place. Deux victimes sont légèrement blessées tandis que le blessé grave a été hospitalisé. À Grenoble, 5 jours après l'interruption de son concert, la DJ Barbara Abouch annonce qu'elle va déposer plusieurs plaintes, notamment pour provocation à la haine et à la violence contre LFI. L'artiste visée par des projectiles et des violences verbales lors du cabaret frappé dénonce une soirée d'une violence inouïe. Des plaintes seront déposées à Paris et Grenoble visant des élus et militants. Le parquet a déjà ouvert une enquête pour entrave concertée aux libertés. Et prudence, les arnaques bancaires sont de plus en plus nombreuses et une jeune savoyarde de 23 ans en a malheureusement fait les frais. Piégée par un faux mail Amazon, puis par un prétendu conseiller anti-fraude, elle a été manipulée pendant des heures via partage d'écran et création de faux bénéficiaires jusqu'à perdre 10 000 euros. Épuisée, elle découvre trop tard la supercherie. Ses banques refusent pour l'instant le remboursement, elle va saisir un médiateur. Elle dénonce une agression psychologique et appelle à la vigilance face à ses stratagèmes de plus en plus perfectionnés.

0: On passe 7h de 18h ensemble. Vous venez d'arriver, vous sortez du taf, on s'occupe de tout, vous avez juste à profiter en vacances aussi, profiter des bons sons qui arrivent, des bons plans aussi, ça c'est dans le prochain quart d'heure, bons plans sortis. Et côté hit, David Guetta en préparation, David Guetta qui a mis le feu à Tomorrowland, le fameux festival, là, ça se passe en Belgique. David Guetta et Gillo, ça donne ça. Hein. Save Me Tonight, je vous ai mis Damiano David aussi qui sera là avec The First Time.
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retour des hits, c'est dans quelques secondes. Un bon petit 4 des Luna, ça vous tente? Eh ben ça arrive, hein, c'est sur la radio de Chambéry. Après ce bon plan à Chambéry avec les jeudis food truck, eh ben c'est là en ce moment, c'est jusqu'à 22h30, la ville de Chambéry qui organise ses soirées food truck sur le boulevard de la Colonne pour animer le centre-ville. Profitez-en en ce moment jusqu'à 22h30 et c'est tous les jeudis jusqu'au 27 août. La suite c'est Jungali et Emma avec Juste un peu et je vous ai mis un classique autre radio, ça va faire du bien de réécouter ça, hein. C'est 4 des Luna avec Wine Up.

Radio avec Angèle et son frère Roméo Elvis, c'était tout oublié. La chanteuse belge qui a fêté la Belgique, hein, c'était mardi à l'occasion de la fête nationale de la Belgique. Feu d'artifice au programme pour Angèle, voilà, elle a publié tout ça sur son compte Insta. En attendant, elle bosse aussi sur son nouvel album qui sortira avant la fin de l'année. La suite dans la playlist, il y a Santa avec Dis-moi oui et Sound of Legend. Je vous ai mis San Francisco sur votre radio.

0: d'été, on en profite avec Riviera pour la suite des hits avant 19h. 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Riviera, She Doesn't Mind. C'est la reprise du titre de Sean Paul, version chill été. On adore ça, hein. Justin Wellington et Small Jam seront là aussi. Aiko Aiko, demain c'est Matisse à 7h pour le réveil.
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2: Pas de changement dans le ciel de la région pour demain. On aura une nouvelle fois le droit à une magnifique journée avec encore de très belles éclaircies à prévoir. Les nuages feront ensuite leur retour ce week-end, ce qui devrait entraîner l'arrivée de quelques orages, notamment dans la soirée de samedi. Les températures pour demain, une minimale de 15 degrés en matinée à Limbin et Alvar et jusqu'à 32 degrés l'après-midi à Pontchara. En Savoie, l'incendie du Planet a repris hier soir avec une réactivation observée dans la partie basse du massif, près de la route départementale 915. Dès 7h ce matin, un hélicoptère bombardier d'eau a enchaîné les largages sans personnel au sol, hormis un officier de coordination. La départementale fermée le temps d'évaluer, la sécurité a rouvert en milieu de matinée. Le feu couvant depuis plusieurs jours avait débuté le 24 juin, causant la fermeture de la route et la mort d'un sapeur-pompier volontaire le 8 juillet. Et dans l'actualité savoyarde également, deux parapentes biplaces se sont percutés en vol hier soir à Saint-Paul vers 19h15, faisant trois blessés dont un grave. Quatre personnes ont été prises en charge, une femme de 26 ans et trois hommes de 33, 36 et 46 ans. L'une d'elles indemne a été laissée sur place. Deux victimes sont légèrement blessées tandis que le blessé grave a été hospitalisé. À Grenoble, 5 jours après l'interruption de son concert, la DJ Barbara Abouch annonce qu'elle va déposer plusieurs plaintes, notamment pour provocation à la haine et à la violence contre LFI. L'artiste visée par des projectiles et des violences verbales lors du cabaret frappé dénonce une soirée d'une violence inouïe. Des plaintes seront déposées à Paris et Grenoble visant des élus et militants. Le parquet a déjà ouvert une enquête pour entrave concertée aux libertés. Et prudence, les arnaques bancaires sont de plus en plus nombreuses et une jeune Savoyarde de 23 ans en a malheureusement fait les frais. Piégée par un faux mail Amazon, puis par un prétendu conseiller anti-fraude, elle a été manipulée pendant des heures via partage d'écran et création de faux bénéficiaires jusqu'à perdre 10 000 euros. Épuisée, elle découvre trop tard la supercherie. Ses banques refusent pour l'instant le remboursement, elle va saisir un médiateur. Elle dénonce une agression psychologique et appelle à la vigilance face à ses stratagèmes de plus en plus perfectionnés.

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